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1: Bonjour à toutes et à tous et bienvenue dans les actualités francophones de l'après-midi sur Paradise 98 FM News. Je suis Marie-Laure Loudvan, ravie de vous accompagner pour ce point sur l'actualité en français. Élections municipales, une faible participation et des résultats encore provisoires. Les résultats provisoires des élections municipales de Port-Vila font apparaître une faible participation jugée inférieure aux attentes des autorités électorales. Le directeur des services électoraux, Guilhem Alessas, a reconnu que le taux de participation était particulièrement bas et a appelé les électeurs à prendre davantage part au processus électoral. Du côté des résultats, l'ancienne maire Jenny Riggenvanou pourrait perdre son siège dans le quartier nord. Selon les résultats non officiels obtenus par VBDC, elle n'y figure pas parmi les deux candidats arrivés en tête dans cette circonscription. Dans une autre circonscription, Enrique Festa de la Green Confederation arrive provisoirement en tête, suivi de Jimmy Bani de l'Union of Moderate Parties et de Marie-Joseph du Reunification Movement for Change. Transport, les permis de bus restent suspendus. L'Autorité des transports terrestres publics confirme que la délivrance des permis de bus reste temporairement suspendue. Son directeur général, Reginald Tabi, explique que cette mesure fait suite à des cas de transfert ou de vente illégale de permis, certains ayant été revendus jusqu'à 250 000 watts. L'autorité prévoit de délivrer un maximum de 1 400 permis en 2026. Environnement, lutte contre le rhinocéros du cocotier. Le département de la biosécurité a produit plus de 106 kg de champignons utilisés pour lutter contre le rhinocéros du cocotier. Le champignon est produit à Port-Vila, puis distribué dans les îles où les coléoptères ont été détectés, notamment Efate, Santo, Epi, Anaichum et Tana. Les autorités poursuivent également les opérations de piégeage, de surveillance, de nettoyage des sites de reproduction et de sensibilisation. Actualité régionale, le soutien à la cause de la Papouasie-Occidentale continue de progresser au niveau populaire dans le Pacifique. Le président de United Liberation Movement for West Papua, Benny Wenda, appelle toutefois à renforcer le soutien au niveau des gouvernements de la région. Actualité internationale, plus de 150 personnes seraient mortes après de violentes inondations survenues mercredi matin à la frontière entre le Népal et le Tibet. La zone, très fréquentée par les pèlerins et les randonneurs, a également fait de nombreux disparus. Selon les informations rapportées par la BBC, plus de 500 touristes sont portés disparus au Népal, dans des ressortissants indiens, américains et britanniques. Au Tibet, les autorités font état de 3 morts et 265 disparus. Côté sport, rallye. Le Vanuatu International Rally 2026 débutera officiellement demain, vendredi 28 août à Montmartre. Les pilotes participent aujourd'hui à une séance de shakedown destinée à tester leur véhicule et à effectuer les derniers réglages avant le début de la compétition. Et pour clore ce bulletin, la météo. Le ciel sera partiellement nuageux sur l'ensemble du pays avec des risques de faibles averses passagères. Des vents d'est à sud-est, faibles à modérés et parfois assez forts sont attendus. Température maximale 25 degrés Celsius au sud et 28 au nord. Minimale cette nuit 19 degrés Celsius au sud et 24 au nord. Et voilà qui conclut ce bulletin d'information francophone. Merci de votre écoute et excellente après-midi à toutes et à tous.

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